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0: Bonsoir tout le monde. Nous sommes le jeudi 25 mai. Il est 19h pour Rondoupine et vous écoutez Radio Super comme d'habitude sur le www.radiosuper.org. Voilà, donc ce soir il va y avoir quoi ? Eh bien, il va y avoir différentes choses. Donc moi, à titre personnel, je vous avais passé lors de trois émissions qui ont eu lieu trois semaines de suite il y a quelques semaines, des textes, des sons qui venaient du Népal, produits par Jean-Claude, qui est là à côté de moi. Et donc on va parler ce soir du Népal, de son expérience de ce pays, mais pas que, un petit peu de tout, de politique, de ce qu'il y a, un peu de tout, d'écologie. On verra, on va vraiment improviser, on n'a rien écrit, rien préparé, et on va simplement parler de ça. Il y aura aussi... Est-ce que Gaston veut intervenir ? Non, Gaston veut pas intervenir.
1: Oui, Gaston veut intervenir. Gaston parle très fort dans le micro. Oui, moi, je vais vous parler un peu de façon improvisée aussi de mon dernier coup de cœur musical qui est désormais dans la playlist de Radio Super. C'est Alice avec l'album L'Oiseau Magnifique. Donc qu'on pourra écouter un tout petit peu, deux, trois chansons, c'est très rapide.
0: D'accord.
1: Le régal.
0: Très bien. Donc ce soir, il y aura ça. Il y aura, comme d'habitude, les bons plans. Et puis, ce serait à peu près tout. Enfin, voilà, on va essayer de, on va essayer de remplir un petit peu tout ça du mieux possible. Et on va commencer. Alors, je vous réexplique donc ce qui s'est passé donc lors des précédentes semaines. J'ai reçu Jean-Claude qui est à mes côtés, qui voyage depuis une bonne quarantaine d'années, sinon un petit peu plus peut-être.
2: À peu près, oui.
0: À peu près, voilà, au Népal. Et puis donc, étant donné que j'ai une toute petite expérience du pays, j'y suis resté deux semaines à Katmandou et dans la vallée de Katmandou, donc dans les années, début des années 90, quoi, en 1992. Et c'est vrai que comme l'Inde, j'ai beaucoup aimé ce pays, donc on en a parlé, on a changé sur Facebook depuis, je vois les photos de Jean-Claude très régulièrement. Et voilà, donc ce pays, voilà pour le point de départ, on va dire, de cette soirée. J'ai aussi un magnifique petit livret que Jean-Claude a produit avec des photos, avec des choses imprimées, avec des textes, enfin des choses assez superbes dont on parlera peut-être, on parlera un peu de tout en fait, voilà. Mais je vais d'abord un peu interroger Jean-Claude sur le point de départ de tout ça. Alors qu'est-ce qui fait que... Est-ce que tu peux nous le dire ou est-ce que tu t'en rappelles ? Quel est le point de départ donc de cette envie d'Himalaya, de Népal, d'abord l'Inde ou tout de suite le Népal ? Comment ça s'est passé ? Dans quel ordre ?
2: C'est parti en Inde d'abord.
0: Ouais.
2: Et sur le tour de l'Inde, on est passé par le Népal, on est passé par l'Himalaya. Et puis, voilà, il y a eu un coup de cœur avec
0: Tout ça, donc, c'est dans les années
2: 79. Premier départ, c'est 79.
0: D'accord.
2: Voilà. Et après, ça a été assez régulier, tous les trois ans, retourner en Asie. Mm-hmm. D'abord en Inde, Népal, puis une expérience chinoise. À l'époque où la Chine était un petit peu flottante. C'est-à-dire où on pouvait faire un peu ce qu'on voulait, ce qui n'est plus le cas aujourd'hui.
0: D'accord.
2: Mais retour en Himalaya depuis maintenant une dizaine d'années, pas tout à fait. 5-6 ans où je vais tous les deux ans à peu près dans l'Himalaya.
0: Donc tu t'es plus focalisé donc, sur le Népal et en général l'Himalaya, c'est-à-dire la marche en montagne en gros quoi.
2: Oui, on va dire.
0: Okay.
2: Pas seulement la marche, mais...
0: Grâce à, en fait, qu'il y a un réseau d'amis que tu as là-bas sur place et que tu as gardé depuis une certaine époque, alors, en fait.
2: Oui, j'ai des amis depuis une trentaine d'années. Et puis ma fille a voyagé dans les quelques années aussi et a rencontré des gens qui sont devenus mes amis. Enfin, tout ça se mélange, fait qu'aujourd'hui, par exemple, j'ai travaillé à Katmandou avec un artiste népalais qui a une trentaine d'années, qui est l'âge de ma fille. Mm-hmm. Par cet intermédiaire, je l'ai connu comme ça. Enfin, voilà, c'est des amitiés qui se forment, qui vont, qui viennent.
0: Mais qui restent, pour le coup.
2: Pas toutes, mais certaines qui restent, oui.
0: Bien sûr.
2: Oui, oui.
0: Mmh, d'accord. Mmh. Ok, bah c'est très bien. Et alors, de quoi on pourrait parler ? De quoi on pourrait parler ? C'est vrai qu'on n'a rien vraiment préparé, donc on peut se dire par quel angle on peut débuter. On peut aussi débuter par une petite musique, Leïla. On peut commencer par une petite musique. Là, on peut commencer le Walking Feriri.
2: Ça, c'est la variété népalaise.
0: C'est la variété népalaise. Voilà. Tu nous en parleras après. Parce que, en fait, moi, ce morceau, je l'ai passé lors des trois émissions que je t'avais consacrées. Mais par contre, je n'ai pas su en dire grand-chose, à part ce que tu m'en avais fourni. Donc, on peut l'écouter. Laïla, tu es prête? Eh bien, allons-y.
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1: Donc ouais, super jingle, bah, je ne connaissais pas celui-là, et c'est sympathique. Donc voilà pour la variété népalaise, donc voilà, comme la variété de n'importe quel pays, ça reste bien dans le crâne, c'est de la variété, quoi, elle porte bien son nom. Alors bon, comme on parlait avec Jean-Claude, donc moi, ma toute petite expérience bon, du Népal, c'était que donc, ce dont on parlait, c'est un pays qui était pauvre, moi quand j'y suis allé en 1992, et qui l'est resté apparemment. Et il y avait alors, si ma mémoire est bonne, en 92, il y avait quand même un parti communiste qui était un petit peu puissant et connu, un peu. Et puis il y avait alors ce que j'avais expliqué déjà, il y avait un roi, il y avait le parti communiste, et puis c'était un peu, voilà, c'était un pays un peu, moi j'ai que mes 15 jours d'expérience sur place, et au niveau de la politique, bon voilà, je sais pas, alors c'est devenu quoi, le Népal c'est quoi maintenant comme régime?
2: Alors, je vais te reprendre déjà, quand tu dis qu'il y avait un parti communiste un peu fort, il y avait 23 partis communistes en 91.
1: D'accord.
2: aujourd'hui, c'est une démocratie avec une présidente qui est maoïste, élue, avec un gouvernement qui est communiste, élu, mais c'est une république fédérale. C'est-à-dire qu'aujourd'hui, bon, comment dire ça, c'est quand même assez... Après la guerre civile, il y a eu un regroupement un peu tribal, on va dire, ethnique. C'est-à-dire les Sherpas bon, se sont mis un peu avec les Sherpas, Tamang avec les Tamang, les Néoirs avec les Néoirs, du fait de la guerre civile.
1: Qui a eu lieu donc
2: dans les années juste après ton passage là,
1: dans les années 90
2: fin des années 80 milieu des années 90. D'accord. Je pense que Pierre peut-être tu es pas pour rien. Mais juste après ton passage, il y a eu quelques années un peu sanglantes avec l'assassinat du roi, je sais pas si tu
1: je me rappelle plus voilà, c'est dans pour les ça années que tu 80 vois, tu rafraîchis voilà. Un peu la mémoire.
2: Et donc un changement de monarque. On est passé d'un monarque qui était assez débonnaire à un monarque qui était autoritaire, d'où la guerre civile et la République aujourd'hui.
1: D'accord. Donc depuis, donc ça fait 30 ans, un peu plus de 30 ans voilà. Qu'on est dans une République. D'accord.
2: C'est une démocratie très corrompue, mais bon, comme un peu partout dans le monde, je crois, ni plus ni moins.
1: Et pardon, le parti communiste dont tu parles, est-ce que c'est un parti communiste à la chinoise ou est-ce que c'est un parti communiste un peu plus ouvert, on va dire?
2: Alors, il faut parler de plusieurs partis communistes.
1: Encore plusieurs partis communistes, ouais, c'est ça. Donc il y en a plus 23, il y en
2: oui,
1: a...
2: Oui, je pense que c'est un peu comme les Corses, tu sais, la tendance traditionnaliste, la tendance...
1: D'accord. Donc il n'y en a pas 23.
2: Non, il n'y en a pas 23. Maintenant, il doit y avoir deux ou trois tendances au sein du gouvernement, qui est un gouvernement de coalition actuellement. Mais il y a une forte présence, je veux dire, une forte présence aussi libérale d'un autre côté. Donc ça essaie de s'équilibrer. De toute façon, c'est un pays qui... comment dire, il y a des services publics, mais très faibles. Et donc, tout ça est remplacé par du privé. C'est-à-dire l'éducation, c'est du privé en grande partie. La santé, on va à l'hôpital. Si l'hôpital ne peut rien pour toi, on va au privé.
1: D'accord.
2: Donc, on est sur un régime communiste démocratique, mais quand même très capitaliste dans les faits.
1: D'accord, ok. Ok, ouais, alors ce qui m'avait marqué, moi encore, je ne me rappelle plus bien, mais ce qui est marquant quand on regarde le Népal, finalement, c'est que c'est un mini-pays, tout petit pays, écrasé par deux énormes pays que sont l'Inde et la Chine. Est-ce que d'après toi, enfin, je ne sais pas, ça peut chacun de ces deux pays peut influencer ou parce que ce mélange finalement de parti communiste et de roi, moi, à une certaine époque, bon, le roi est plus là, mais enfin bon là, il y a des espèces de mix un petit peu comme ça. Est-ce que d'après toi, cette influence est forte ou pas de ces deux énormes pays les plus peuplés du monde actuellement, quoi?
2: Effectivement, l'influence est énorme. C'est-à-dire que côté indien, l'Inde, tout vient d'Inde.
1: D'accord.
2: Voilà, tout vient d'Inde. Et côté chinois, il y a une grosse, comment on dit, la politique chinoise est du prêt, de l'aide, du prêt. Et effectivement, par exemple, il y a en Népal, ils construisent une route qui va relier maintenant Katmandou à Pokhara, une grande route avec un tunnel pour éviter le passage, la sortie de la vallée. Tous les camions viennent d'Inde. Ce sont des camions Tata, ce sont des camions Eicher, fabriqués en Inde, mais tous sur les portières, c'est China Aid. C'est-à-dire, c'est du matériel indien payé par les Chinois.
1: D'accord.
2: C'est un peu tout comme ça. Après le tremblement de terre de 2015, on a toujours une rivalité sino-américaine sur la reconstruction. Telle partie du Palais Royal a été reconstruite par les Chinois, donc China Aid. Une autre partie du Palais Royal a été reconstruite par les Américains, donc des grands calicots US Aid, Aid from America.
1: D'accord.
2: Et cela partout, quasiment partout au Népal.
1: D'accord. Ok. Il y a quelque chose aussi qui... Alors à propos de ça, puisqu'on en était un petit peu dans la politique, voilà, il y avait un petit texte que tu avais fait partie de... je vais le dire, un petit texte que tu as sorti sur Facebook où tu parlais de la crise sanitaire. Et en fait, tu disais, ce n'est pas le Covid qui a fait le plus de morts, ce sont les suicides dus à l'arrêt de l'activité économique. Est-ce que tu peux nous en parler ? Est-ce que tu as des...
2: Alors, c'est pas moi qui le dis.
1: C'est pas toi qui l'as
2: dit. Des amis avec qui je discutais qui nous ont dit, mais non, nous, le Covid, ça n'a pas été très grave.
1: Ouais.
2: Ce qui a été grave, c'est que tout d'un coup, il n'y a plus rien eu. C'est un pays qui vit... qui a deux sources de revenus importantes. La première, c'est les expatriés, beaucoup d'expatriés dans le Golfe. Je crois qu'on en a un peu entendu parler avec la Coupe du Monde de football.
1: Exactement, oui.
2: Et la deuxième, c'est le tourisme. Donc, plus d'activités touristiques, plus d'activités extérieures.
1: Bien sûr, oui.
2: Donc, plus d'argent. Et beaucoup de personnes se sont retrouvées bloquées à ne plus pouvoir nourrir leur famille, à ne plus pouvoir vivre tout simplement, ne plus pouvoir manger. Et effectivement, moi, je l'ai entendu par plusieurs personnes dire que les suicides ont été plus graves que le Covid.
1: D'accord, oui. Donc c'est vraiment
2: donc
1: été...
2: Donc c'est une crise sociale profonde.
1: Un gros choc, c'est ça, oui. Comme tu dis ou comme tu l'as relayé dans ton chose, le quoi qu'il en coûte est un luxe de riches. Exactement.
2: Oui, là, il n'y avait pas d'aide. Hein, là.
1: D'accord. Ok. Eh bien, écoutez, sans transition, on va écouter un autre petit morceau. Ça nous remet un peu dans l'ambiance. Alors là, on n'est plus au Népal, on est en Inde avec A.R. Rahman. Tu veux nous en parler un petit peu ?
2: Alors, A.R. Rahman, c'est le Mozart de Chennai. C'est son surnom. C'est un musicien qui travaille beaucoup pour Bollywood, mais qui est aussi un créateur, une grosse pointure en Inde. Alors, bon, nous, la musique indienne, on ne connaît pas trop. À part les ragas, les choses comme ça, mais là, je parle de musique contemporaine.
1: D'accord. Oui, c'est vrai que donc tout à l'heure c'était variété, là c'est un peu plus classique. Alors,
2: là, c'est Bollywood.
1: C'est Bollywood. Donc on connaît Bollywood. le côté très très hyper coloré où ça danse de partout.
2: Voilà, voilà, c'est ça.
1: C'est exactement
2: on est tout à fait.
1: Donc à toi, Leïla, A.R. Rahman, à moins que tu veuilles intervenir.
3: C'est A.R. Rahman, c'est Shal Shaya Shaya ou c'est
2: Shaya Shaya.
3: Oui,
1: c'est ça, ouais.
3: Merci.

0: Voilà pour cette petite musique. On m'entend, est-ce qu'on m'entend ? Leïla ?
1: Oui.
0: C'est bon ? Parce que... Ok, donc je vous avais parlé lors des trois émissions que... Ah, j'entends un petit fond sonore, c'est mignon, c'est sympathique. Je vous avais parlé de l'histoire de l'hypoxie, c'est-à-dire l'hypoxie liée à l'altitude. Et donc, je vais lire le petit texte. À faible dose, elle est un jeu euphorisant du contrôle du corps et des pensées. Et puis, comme toutes les drogues, on s'acclimate. Alors, on prend une petite dose de 500 mètres de plus, et ainsi de suite, jusqu'à ce que le corps dise stop. Donc voilà. Donc ça, c'est ce qu'on appelle un petit peu l'ivresse de l'altitude. Quoi. On trouve ça dans les profondeurs, on trouve ça aussi dans les altitudes. Donc arrivé à une certaine altitude, il n'y a plus assez d'oxygène dans le cerveau, c'est ça en gros. Et on délire, quoi. Qu'est-ce qui se passe concrètement ?
1: Oui, on a des problèmes, pas seulement dans le cerveau, dans le corps déjà, tout de suite. C'est pour marcher, pour respirer.
0: Donc le sang ne circule pas comme il faut, c'est ça ?
1: Non, le sang circule comme il faut, sauf qu'il est pauvre en oxygène.
0: Il est pauvre en oxygène, donc...
1: On a 40%, 50% d'oxygène en moins à certaines altitudes.
0: D'accord.
1: Alors, je crois qu'au sommet de l'Everest, ça doit être à 30%.

0: physique. Donc ce que tu veux nous parler aussi, c'est la montagne en elle-même, est-ce qu'elle procure, ce qu'elle amène. Donc certains peut-être connaissent, bon c'est peut-être pas, ça n'a peut-être rien à voir, mais enfin les écrits d'un marcheur comme Claude Lanzmann, je ne sais pas si tu connais. Voilà. Donc il y a des gens qui ont écrit sur la montagne, il y a des gens qui ont écrit sur les sensations que ça leur procure. Alors toi, c'est ça qui t'y ramène en fait, c'est la marche, c'est l'altitude, c'est les rencontres. Alors c'est quoi vraiment?
1: Alors la réponse c'est je suis heureux, voilà, voilà. Je crois que c'est la motivation. C'est alors, puisqu'on parle, tu me parles de littérature, je citais justement une petite phrase de Bouvier qui dit être heureux me prenait tout mon temps. C'est un peu ça en voyage, alors que ce soit en montagne ou pas. Ça peut être aussi dans les volcans, pareil. Ça, c'est plus spécifique au voyage. Mais bien sûr, alors en altitude, oui, effectivement, moi, je suis... C'est des paradis austères. C'est quelque chose où je suis bien, que j'aime. Voilà, ça,
0: bien
1: c'est...
0: sûr, ouais. D'accord.
1: Et après, les rencontres, oui. Mais je crois que quand on est heureux, c'est beaucoup plus facile de rencontrer les gens.
0: Exactement.
1: Pas,
0: oui,
1: c'est... Donc... Je... Beaucoup de voyageurs qui me disent ah, je vais à la rencontre du monde, je vais découvrir. Et en fait, je crois qu'ils mettent la charrue un peu avant les bœufs. Mmh. Voilà. Et donc, pour en revenir à la montagne, pour en revenir à l'Himalaya, parce que ce n'est pas vraiment une montagne comme les autres, c'est un peu la démesure.
0: Oui, quand on voit la profusion de sommets entre 6 et 8 000, quoi, c'est quelque chose.
1: On est tout petit.
0: Voilà.
1: On est tout petit parce que très vite, bon, quand on est à 4000 mètres et qu'à vol d'oiseau, je veux dire à 7-8 km, on a un 7000 qui est là, voilà. À l'horizon, et il se situe très haut dans le ciel.
0: Comme tu le disais lors de tes déplacements aussi, des fois en bus, c'est que tu trouves à des endroits, tu te retrouves à ta place quand tu vois le paysage que tu vois, justement, avec le Dolagueri ou d'autres choses comme ça. Donc voilà, on se sent petit, mais on se sent à sa place et heureux pour le coup, quoi.
1: Ah, moi, oui, oui. Moi, oui, je crois que c'est quelque chose qui est fondamental.
0: D'accord. Et donc, est-ce que tu nous parlerais aussi du business de la montagne et ce que c'était et ce que c'est devenu? Est-ce que c'est quelque chose que tu connais, je pense?
1: Alors, je le connais indirectement. Je le connais par deux expériences. Par l'expérience d'amis, c'est-à-dire l'ACPA, qui est ce qu'on appelle un sommiteur, mais des années 90-2000. Qui a commencé à grimper, enfin pas à grimper, qui a commencé à porter à l'âge de 13, 12, 13 ans, qui était doué et qui a fini par faire des sommets. C'est-à-dire il est allé deux fois au sommet de l'Everest, il a fait la Madeleine, il a fait beaucoup de sommets.
0: C'est lui aussi dont tu disais qu'il fait, comment dire, il mène des fois des gens un peu connus.
1: Oui, disons qu'à un moment, il s'est rendu compte que... sur la population, sur ses amis, cette population qui grimpait, ben, il y en avait la moitié qui était mort. Donc il a décidé d'arrêter de grimper et il s'est un peu recyclé dans le trekking de luxe, c'est-à-dire oui, il a promené le prince Charles, il a promené le roi.
0: Le roi,
1: roi de l'aise-majesté, Jimmy Carter, entre autres. Et il a arrêté ce travail d'alpinisme, mais bon, là aujourd'hui, l'Everest en particulier, c'est une industrie. Mmh. Aujourd'hui, il y a environ 1000 personnes au camp de base de l'Everest pour faire le sommet.
0: Alors le camp de base, il est à quelle altitude?
1: 5006 par là.
0: D'accord. Donc ça veut dire qu'il y a des gens en fait qui restent. Ça fonctionne toute l'année
1: ou... Non. Il y a deux saisons.
0: D'accord.
1: Il y a deux saisons. Il y a actuellement la mai. Qui est une période ouverte, donc fin avril jusqu'à début juin, avant la mousson. D'accord. Et après, c'est octobre, après la mousson. Donc.
0: D'accord, donc on attend la mousson. Parce que, donc oui, concrètement, la mousson, moi, pour l'avoir vécu, je sais ce que c'était en Inde, mais pareil, au Népal, oui, c'est pareil, les pluies, je me rappelle bien, oui, effectivement. Donc oui, il y a juillet, août, on élimine, c'est un peu avant et un peu après quoi.
1: Voilà.
0: D'accord.
1: Et on a une industrie, je veux dire, bon, le Khumbu, par exemple, cette partie du Népal qui est autour de l'Everest, c'est environ 200 000 personnes qui vivent quasiment de ça. C'est-à-dire qui vivent de l'alpinisme et du trekking.
0: D'accord.
1: Sur les Annapurnas, c'est un peu pareil aussi. Il y a beaucoup de gens qui vivent de ça.
0: Ce qu'on appelle un camp de base, alors c'est quoi? C'est que des tentes ou c'est des maisons dures? C'est quoi?
1: Alors, il y a quelques années,

0: Années, c'était que des tentes. Aujourd'hui, ce sont des tentes encore, c'est des grandes tentes d'hommes qui, je pense, sont beaucoup plus confortables que ton salon et le mien.
1: D'accord. Oui, c'est devenu. C'est ce que tu disais tout à l'heure, quoi. Il y a des choses qui sont venues vers le libéral et qui ont fait que vers le confort, etc., quoi.
0: Oui, mais bon, un sommet comme l'Everest, c'est-à-dire si tu veux faire le sommet de l'Everest, tu vas passer par une agence privée. Tu vas payer entre 60 000 et 120 000 euros. Donc,
1: Oui,
0: il
1: c'est
0: en faut
1: pas.
0: pour tes sous.
1: D'accord, oui, ça limite les ça limite les clients,
0: Ça limite
1: effectivement.
0: les clients, mais il y a quand même 1 000 personnes en ce moment.
1: Il y a 1 000 personnes en ce moment, donc et on
0: Il y a
1: sait,
0: 1 000 clients.
1: il y a 1 000 clients, c'est-à-dire
0: Voilà.
1: c'est quoi, c'est 1 000 personnes qui vont gravir ou c'est qui vont essayer de gravir?
0: Qui vont essayer de gravir. Pour l'instant, on est en train. Moi, j'ai lu hier un rapport. Il y a quand même 11 morts depuis le début de la saison. C'est-à-dire, dans le mois de mai, il y a eu 11 personnes qui sont décédées sur l'Everest.
1: D'accord, c'est des choses dont on n'entend pas parler, c'est vrai, hein. Franchement, ici,
0: Oui.
1: oui, ça peut paraître des faits divers, quoi, un petit
0: Voilà,
1: peu.
0: après, lorsqu'il y a des accidents comme en 2014, où il y a eu 14, plus que ça, je me souviens, un grand nombre de Sherpas qui sont décédés en même temps, oui, on en a entendu parler. Mais autrement, non, c'est assez. Voilà, ça s'adresse à des spécialistes. On va
1: D'accord,
0: dire.
1: ouais. Ok.
0: On trouve ça sur des sites d'alpinisme en ce moment, ou sur les journaux népalais, ou sur la presse népalaise.
1: D'accord. Bien. Un petit jingle, Leïla, s'il te plaît. Un super jingle, parce que tu en as fait, il paraît, off, oui.
2: Véritablement tel. Et sans doute, comme moi, êtes-vous frappé par deux de ces yeux à l'expression indéfinissable, mais qui me semble résolument provocatrice. Je parle de l'œil nommé Amber.
3: Radio Super, la première radio d'Amber.
1: Eh bien, voilà. Alors, Jean-Claude, maintenant qu'il connaît, il connaît l'endroit de Radio Super, il sait qu'il pourra revenir quand il veut, s'il a des
3: Je
1: sujets
3: peux
1: un
3: parler.
1: peu précis ou autre.
3: Bonjour.
1: Ah, mais Gaston va parler. Attention.
3: Oui, donc tu es venu. Merci Jean-Claude d'être venu. On peut enfin mettre enfin nous en tout cas dans le studio, un visage sur cette voix qui nous a accompagnés pendant quelques émissions. Et en plus, tu es venu avec un cadeau aujourd'hui. Tu es venu avec La Galo, Les Dieux sont vainqueurs, sorti chez Polycéphale. Donc un très beau, donc Pierre en a parlé un tout petit peu, une belle édition de tes voyages, c'est bien ça?
0: Oui, c'est mon travail.
3: Avec ton travail, donc avec ce que j'apprécie tout particulièrement dedans, ce sont les profils des montagnes avec une photo à côté, le nom, j'imagine, en népalais, en bas
0: Non,
3: à
0: c'est
3: droite.
0: le nom
3: Non?
0: courant.
3: Comment?
0: C'est le nom commun.
3: Mais qui est en népalais, qui est inscrit en népalais, hein. Non?
0: Non, ça c'est un mantra.
3: Ok. Et donc on découvre le profil, l'altimétrie comme sur les cartes, et une photo de l'image, donc c'est très beau. Est-ce que tu peux nous en dire un peu plus sur cet ouvrage? Sur ce travail-là, sur ton
0: C'est un
3: travail peut-être?
0: travail qui est sur plusieurs années et qui a été compilé en 2017. J'avais l'intention d'en faire un deuxième en 2019, mais il y a eu le Covid et depuis, j'ai fait d'autres choses.
3: Ok. Et alors, est-ce que c'est des sommets où tu es allé ou
0: Oui, là, oui, essentiellement, enfin bon, c'est oui, c'est mes photos.
3: Super. Et alors, lequel tu recommanderais le plus?
0: Moi, je
3: Quel
0: suis très attaché à la Madablan, qui est la montagne des Sherpas, qui est la mer à l'enfant, c'est-à-dire cette montagne
3: Quelle
0: on
3: page?
0: reparle.
1: Vas-y, regarde. Donc, si vous entendez un petit blanc, chers auditeurs, c'est
3: On cherche
1: normal.
3: à.
0: Voilà, c'est
3: Ok.
0: celle-ci.
1: C'est celle-ci ta
0: Voilà.
1: préférée.
0: Oui, ça c'est ma montagne. C'est
3: Alors, c'est
0: peut-être
3: une.
0: pas la plus. Pour moi, c'est la plus belle. Voilà.
3: Ok. Celle qui a l'air aussi le plus accidentée, non?
0: C'est dans une région enfin, l'Everest est en face, par
3: Ok.
0: exemple. Voilà.
3: Le petit frère. Eh ben merci beaucoup en tout cas pour ces cadeaux. qu'on laissera traîner par ici au moins un exemplaire pour ceux qui passeront ensuite à la radio, qui pourront le découvrir.
1: Puis... Voilà, on a parlé d'un peu tout ça. Il y a des, s'il y a d'autres idées qui viennent à Jean-Claude, il viendra en reparler, s'il a envie, bien sûr. Voilà, je lis juste un petit mot là, qui est au dos de ce superbe petit livre. « Et l'or pour les dieux et les toits des temples ». Voilà, un joli petit terme. Bon, eh bien, écoutez, chers auditeurs de...
4: Ouais, ah. puisqu'on est en petit comité et que... On peut prolonger, donc Adrien.
1: On prolonge quand tu veux.
4: Adrien au micro. Un petit conseil de lecture par analogie et par association d'idées d'un roman qui s'appelle Le Mont Analogue. Je ne sais pas si toi tu connais, Jean-Claude. Oui. Ouais. Qui est sous-titré, je crois, Expédition Alpinisme en géométrie non euclidienne, je crois, c'est quelque chose dans le genre. C'est comme ça. Aventure, non, roman d'aventure en géométrie non euclidienne, je crois que c'est un truc dans le genre.
1: C'est un peu intellectuel, comme
4: titre. C'est selon comment on le prend, ce roman, il est soit intellectuel, soit pas du tout.
1: D'accord.
4: Mais il y a des gens qui le prennent par la face intellectuelle et souvent, c'est des gens qui sont déçus parce que c'est trop intello. Les autres le prennent par la face sensible et du coup, sont captivés comme je l'ai été personnellement. Tu veux peut-être en parler, Jean-Claude, puisque...
0: Ouais, juste dire un mot, c'est un roman inachevé.
4: Inachevé, en plus, oui. Donc René Dommal, c'était un auteur du milieu du siècle. Il faisait partie d'un groupe qui s'appelait Le Grand Jeu, du milieu du XXe siècle, pardon, du siècle où je suis né. Et donc, l'histoire, en gros, c'est deux types qui se rencontrent via une revue d'alpinisme... Voilà, parce qu'ils sont tous les deux des grimpeurs un peu zarbi, quoi. Et ils ont tous les deux une théorie, en fait, qu'ils ont développée chacun de leur côté, mais ils sont d'accord dessus, c'est qu'il existe quelque part sur Terre une montagne tellement énorme qu'on ne la voit pas. Parce qu'elle déforme l'espace-temps et donc elle n'apparaît pas. Voilà, on est dans les années 30, on vient de... Les théories d'Einstein viennent de voilà. Par ailleurs, René Dommal a étudié le sanskrit et est branché sur toutes ces philosophies et ces pensées orientales. Et donc, c'est l'histoire de l'expédition que montent ces deux alpinistes pour aller trouver le mont analogue, donc qui est cette montagne qui est tellement énorme qu'on ne la voit pas. Et on ne va pas dévoiler, mais ils finissent par la trouver, et pas à la fin du roman, puisqu'il n'y a pas de fin au roman. Ils finissent par la trouver, et ce qu'ils trouvent là-bas est donc une grande allégorie de métaphorique quoi, de l'existence et tout ça. Ils tombent sur un peuple qui a un autre rapport à tout. Et voilà, c'est un tout petit roman de René Dommal qui est publié chez Gallimard, L'Imaginaire, je crois. Et il y a une très belle édition, si on aime les beaux livres, qui a été faite récemment avec d'autres textes ajoutés, des textes de gens qui commentent, avec une très belle préface de Patti Smith, toi qui aimes le rock. Voilà.
1: Patti Smith a écrit là-dessus.
4: Patti Smith a écrit une préface à ce... Je crois que c'est Patti Smith, hein, non
1: C'est bien possible. Enfin, moi, je le savais dans plein d'autres domaines, mais pas dans celui-là.
4: Voilà, donc le mont analogue pour un grand délire alpinistique dans les montagnes plus grandes que l'Everest. À conseiller, à trouver à tout un monde, par exemple, la très bonne librairie d'Ambert.
1: D'accord, ben voilà pour ce petit conseil de lecture, donc par deux gars un peu bizarres et un peu perchés.
4: C'est le moins qu'on puisse dire, oui.
1: Voilà, Gaston.
0: L'édition du livret est aussi disponible à tout un monde.
4: Ah ben, c'est parfait.
1: Eh ben voilà, la librairie tout un monde à Ambert, voilà, c'est impeccable, vous avez tout. Vous avez le titre du bouquin et vous savez où le trouver. Eh bien, maintenant, on va continuer par quoi, Gaston ? On va continuer... t'as quoi ? Un petit jingle à nous prévoir ? Ou alors des musiques à moi ?
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1: Voilà, donc on vous a parlé montagne, Népal, on vous a parlé littérature, lié un petit peu à ça. On va écouter des petits morceaux de musique. Maintenant, on va quand même changer du tout au tout, sans transition. Donc je vais vous passer un morceau. Moi, que j'avais préparé quelques titres ce soir au cas où l'émission soit un peu courte, comme c'est le cas. Et ben voilà, on va écouter. Donc, je vous en ai déjà passé lors de mes émissions précédentes. Les Sleaford Mob, c'est un duo de Nottingham, je crois, en Angleterre. Avec sur ce morceau-là, l'apparition de Perry Farrell, qui est un chanteur des groupes rock dans les années 90-2000. Donc on va écouter les Sleaford Mob. C'est parti, Layla.

0: Eh bien voilà, Gaston va prendre la parole. Il nous a proposé une petite chronique surprise, mais d'abord.
1: Ah oui, alors avant la chronique surprise, je voulais rebondir sur les Sleaford Mods qui sont maintenant dans la programmation de Radio Super depuis que tu les y as mis. Et dans quelques-unes de mes playlists, que notamment vous pourrez sûrement entendre du Sleaford Mods demain soir au Château du Bouy, puisqu'il y aura DJ Super après le Balrock proposé par la COCOM au Château du Bouy avec le Bief, bien sûr. Donc vous pouvez venir, je crois qu'il va faire super beau, ou peut-être orage, on
0: C'est du
1: verra.
0: genre plein air.
1: Alors le Balrock serait plein air, peut-être, sûrement plein air. Et ensuite la soirée se terminerait dans le salon du château, un très bel endroit à prendre, à investir pour venir danser, je pense.
0: Alors, un peu organisé par comme Gib là qu'on avait eu.
1: Oui,
0: Oui, c'est ça.
1: c'est Gib qui est déjà venu à la radio avec Philippe, qui gère ce magnifique lieu, qui est le château du Bouy, qui est vers Champetière. Donc, avant d'arriver à Champetière, vous tournez à gauche et
0: Et là où on monte très fort
1: si ça monte
0: quand on y
1: bien,
0: va en vélo comme toi.
1: si ça monte bien, vous êtes au bon endroit.
0: D'accord, ok, alors seulement le zoo du Bouy, quoi. Ça,
1: Donc,
0: c'est dans ce
1: c'est
0: cas-là.
1: anciennement juste avant le zoo du Bouy, et
0: D'accord.
1: demain ce sera le zoo du Roc.
0: Le zoo du rock.
1: Du Bouy.
0: Yeah.
1: Donc je
0: Super.
1: te laisse continuer avec ta playlist rock pour
0: Ouais,
1: cette
0: alors il y avait
1: occasion.
0: un deuxième titre. Alors je m'étais mis quelques petits titres. Je voulais faire vraiment 2023. Je ne sais pas pourquoi. Je me suis dit, allez, des titres. Bon, on en passe toujours de toutes les époques. Autant passer des titres un petit peu récents. Alors Slow Tie, je vous dirai pas grand-chose dessus. Je sais que c'est un peu dans le même univers électro-rock avec un chant un petit peu rap parfois. Donc Slow Tie, voilà, on va écouter What's Funny.

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0: Voilà pour les musiques et le jingle. Alors Gaston, est-ce que tu es prêt à nous parler de ta chronique improvisée?
1: Oui, tout à fait, tout à fait. Et pour quoi de mieux pour introduire cette chronique musicale qu'un peu de musique. Donc on va écouter L'oiseau magnifique.

Et voilà, c'est tout frais, c'est tout neuf. Enfin, presque, selon l'actualité musicale que l'on suit, puisque c'est sorti le 3 mars chez Bongo Joe Records, le fameux label suisse, avec un beau trio de Genève qui avait sorti un premier album sur cassette seulement, voilà, histoire de faire dans l'originalité. Donc on s'amuse au fil de cet album avec des harmonies à gogo. Et ces trois voix qui ont trouvé la leur, trois voix et plusieurs générations, accompagné d'un synthé que vous avez pu entendre, lui qui a été chiné dans une brocante, voilà, on prend le premier venu et puis on fait un truc avec, et avec ce petit, comment on pourrait l'appeler, ce petit jouet presque, on balance dans les voix, dans les paroles, l'esprit malin avec ce magnifique jeu de voix des trois voix, pendant 23 chansons, ni plus ni moins, qu'on pourrait aussi écouter en boucle, puisque ce sont des chansons assez courtes, avec une belle pas de répétition, en fait. On se laisse assez surprendre facilement, l'on sait, 23 pistes bizarres et malignes. On ne sait pas si c'est de l'occitan, des fois, on ne sait pas plus si c'est du français. On comprend bien et on voyage un peu. Des fois, on laisse un peu tomber les paroles et on se laisse porter par les harmonies et par les rythmes. Donc, il y en a 23. On n'aura pas le temps d'écouter toutes les pistes de cet album L'Oiseau Magnifique par le groupe que je n'ai même pas cité, qui s'appelle Alice. Donc, on n'aura pas le temps d'écouter Que coule l'eau, le caillou, les oiseaux, du fil à retordre, le bébé, la décapotable ou encore La Fête Nulle. L'avant-dernier titre de cet album à 23 pistes. Mais par contre, on va pouvoir écouter, par exemple, les bonnes voitures.

Et voilà, pour passer une bonne soirée avec Alice. C'était les bonnes voitures, c'était pas tout à fait celui auquel je pensais, mais voilà, comme on oublie quel titre est lequel et qu'on peut les réécouter à l'infini, on se laisse perdre dans cette longue liste que je vous conseille vivement et que vous allez sûrement entendre sur Radio Super, puisque une bonne partie de l'album est tombée dans la playlist qui a été renouvelée assez récemment. Donc merci Yvonne, merci Sarah, merci Lisa pour cet album magnifique, pour cet oiseau magnifique. Et puis on peut se laisser avec Jésus-Christ peut-être.

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1: Excellent. On s'en lasse pas, tout sous ces jingles, mais ça fait un an, je m'en lasse toujours pas. On va parler un petit peu, donc pour les bons plans, je vais faire un petit lien donc, musical, puisque je vous dis ce qui va se passer demain soir. Au...
2: Les bons plans,
1: donc demain soir ça commence...
2: Les bons plans.
1: Donc demain soir à l'Octopus, donc je vous présente pas l'endroit, tout le monde le connaît depuis le temps qu'on en parle.
3: Non, Leïla ne connaît pas par exemple.
1: Comment ?
3: Leïla ne connaît pas par exemple.
1: Leïla ne connaît pas l'Octopus.
4: Raconte-nous l'Octopus, Pierre.
1: Alors c'est un bar associatif, tu vas avoir des concerts pour pas cher, tu donnes ce que tu veux, tu as une pieuvre pour mettre dedans des sous, et puis tu vas voir des concerts qui sont super, et puis tu manges des choses sympathiques et tu bois des choses locales. Donc c'est un endroit super. Voilà. Et donc demain soir, donc il y a deux duos et un solo pour la modique somme d'un prix libre. Donc tu vois, donc ça c'est voilà, c'est ce que je te disais, c'est vraiment pas cher. Donc il y a Marelle et Mimosa. Marelle et Mimosa questionnent le geste musical à travers le corps en mouvement. Voilà. Un autre duo de batterie amplifiée électronique et autres musiques répétitives qui s'appelle Bethléem. Donc Jésus-Christ, Bethléem, hein, vous voyez le truc. Et puis un autre, alors est-ce que c'est ça le solo ? Parce que ça c'est deux duos, le solo c'est Tani Otoshi, live machine mêlant rythmique, percussive et paysage sonore très texturé. Je vous en dis pas plus parce qu'il y en a, toute
3: Jean-Claude
1: une...
3: Jean-Claude s'étouffe avec cette description.
1: Elle est bien comme description, voilà. Et avec deux de ces groupes, vous pouvez les retrouver sur Bandcamp, que tout le monde aussi doit connaître. C'est une plateforme où vous pouvez écouter des choses, les télécharger et les écouter comme vous voulez. Voilà. Donc voilà pour demain soir, donc à l'Octopus, ouverture à 20h, début des concerts à 21h, et puis comme d'habitude, la nourriture et la bière locale.
3: Moi j'ai un bon plan 27-28 mai, donc quand vous serez remis de vendredi soir. Il y a un chantier collectif au Viran, avec samedi pause de clôture, et dimanche construction d'un pont en rondin, avec des rondins qui vont être ramenés par un mulet. Voilà, donc c'est au Viran, au-dessus d'Ambert, si ça vous intéresse, allez-y. Vous serez bien accueillis, je crois qu'il y a de la bière.
1: Super, des rondins et de la bière.
4: Les restes de l'Octopus, ouais. Ah oui, alors moi, c'est mon bon plan à moi. Alors, eh ben, quand vous aurez fini tout ça, le 3 juin, donc qui est samedi en 8, comme on dit, il y a trois structures qui s'associent. Alors, il y a Recrudescence et Arborescence, qui sont deux structures cousines dont le propos est de... militer contre les coupes rases, pour une sylviculture alternative, pour d'autres gestions forestières. Voilà. Donc Arborescence est plutôt du côté de Sauxilange et Recrudescence plutôt du côté de Quinya, qui vous propose une journée de sensibilisation quelque part autour des alternatives forestières, comme on dit. Et ça se passera en trois temps. Alors, je suis en train d'essayer de vous retrouver la chose, mais bon, c'est le 3 juin, voilà, hop. Et un premier temps qui sera une visite en forêt en début d'après-midi, et qui sera, la visite aura lieu dans une forêt de Condal et Montboissier, avec Nicolas Fayet, qui est un gestionnaire forestier de cette forêt, et qui nous fera la visite et nous expliquera en quoi d'autres sylvicultures sont possibles, y compris dans notre région qui a tendance à multiplier les cultures monospécifiques, les coupes rases, etc., etc. Si, j'ose le dire. Voilà. Ensuite, il y aura un temps de visite de la CDC, qui est le meilleur nom de scierie qu'on pouvait imaginer. Donc une scierie à Saint-Quentin-les-Sauxilanges, qui s'appelle la CDC, qui est une scierie en coopérative, voilà, où les salariés sont impliqués. Enfin, toutes les personnes qui travaillent sont des associés de la scierie, je crois, en gros, en substance. Et voilà, qui donc est une scierie qui a décidé de ne scier que du bois qui n'est pas issu de coupe rase. Et donc, qui est une scierie assez nouvelle et qu'on pourra visiter. Et le soir, et ça, c'est l'info qui va me manquer, la suite de la soirée sera festive dans un café... qui s'appelle voilà, le café associatif Villageois. Villageois, voilà, en trois mots, c'est un jeu de mots. Et là, je ne peux plus vous dire où c'est, mais c'est dans le même quartier parce que mon téléphone refuse de m'ouvrir le mail en question. Mais voilà, donc une soirée avec un concert d'un groupe qui s'appelle La Belle Affaire. Et à manger, je crois que c'est une truffade qui est prévue au programme. Donc le 3 juin, toute la journée, on est en forêt, puis ensuite à la CDC pour visiter la Syrie et découvrir le projet. C'est et le soir, on guinche avec de la truffade. Il n'est pas écrit qu'il y a de la bière, mais c'est pas exclu.
2: Les 27 et 28 mai, le planning familial organise un stage d'autodéfense féministe, verbale et physique. Si vous avez envie de développer votre confiance en vous, de savoir reconnaître vos limites et les faire respecter, d'apprendre des gestes et des répliques efficaces en cas d'agression, venez comme vous êtes. Oula. Non. Aucune... Oui, trop. Aucune...
5: C'est McDonald's.
2: Oui, c'est ça. Aucune condition physique n'est nécessaire. Donc voilà, donc si vous voulez vous apprendre à vous battre, enfin, contre eux, en cas d'urgence, allez. Alors, je suis dans l'auberge espagnole et les repas et les du midi seront partagés. Alors, ça, c'est une question.
4: On cherche où c'est.
3: Voilà, on va vous dire où c'est bientôt. En tout cas, c'est organisé par le planning familial, le 63.
1: Ça a de fortes chances d'être en Amber, déjà.
3: Voilà. Donc, c'est de, entre 10h et 17h au cinéma. Ou contactez le planning familial 63.
2: Et vous saurez où c'est, oui.
1: Un autre. D'autres bons plans ou c'est en arrivé à la fin ?
3: Si vous vous sentez mal après votre soirée de vendredi soir, soit à l'Octopus, soit au Bouy, vous pouvez samedi matin faire un cours de yoga, une initiation un peu au yoga, au Lococotier, à 10h30 avec une enseignante de yoga qui est sur Job, je crois, à mes yogas, voilà, qui veut partager, faire découvrir le yoga.
1: Le Lococotier étend ses activités.
3: Ouais, voilà. Bah, c'est les gens qui proposent et nous on dispose, comme
1: exactement,
3: on dit.
1: Vous avez les lieux.
3: On a les lieux. Si les gens proposent un atelier, sous quelque forme que ce soit, si vous voulez proposer un atelier, je sais pas, entraînement de pétanque dans la salle d'activité sur le parquet, par exemple, c'est tout à fait envisageable, on n'aura qu'à regarder les conditions.
1: Il n'y avait pas un truc, alors Gaston aussi, je rebondis sur un truc, mais ça on va avoir vu passer sur les vélos, qu'il va se passer quelque chose avec les vélos dans quelques temps.
3: Oui, ça on en reparlera.
1: C'est plus tard.
3: Ça on en reparlera dans la semaine prochaine, puisque dans deux semaines, il y aura un programme bien chargé à base de vélos et de chasse.
1: Exactement.
3: Voilà, c'est une sortie, une battue de vététistes. Donc tous les chasseurs sont... Non, vous aurez l'info, la vraie info la semaine prochaine. On ne voudrait pas l'annoncer trop tôt non plus. D'accord. Mais si vous avez en tout cas une belle collection de pâtés, gardez-les, puisqu'il y aura un concours de pâtés le 8 juin. Et il y aura
1: le pâté qu'on tartine.
3: Voilà. Concours de pâtés, VG ou carné, comme vous voulez. Le 8 juin, devant le Bief, place du Châtelet.
1: Ah.
3: Oui, Adrien.
4: J'ai un autre bon plan que j'ai retrouvé. Alors, le 3 et le 4 juin.
3: Faut arrêter avec les plans le 3 juin.
4: Ah, bah, c'est comme ça. Si vous n'êtes pas en forêt ou en train de manger de la truffade, vous pouvez aller faire un stage de hip-hop. Un stage de hip-hop au Monestier, à la salle des fêtes du Monestier. Donc, c'est Sandra qui est danseuse et chorégraphe hip-hop, dont la compagnie. Alors, c'est là qu'il faut prendre son crayon. Xilou. X-I-L-O-O est active sur notre territoire et donc le site internet c'est xilou-danse.com, danse à la française avec un S, avec un principe un peu original. Alors déjà c'est ouvert à tous les niveaux, voilà, il suffit d'avoir envie de danser, envie de s'exprimer et envie de découvrir, mais le principe original c'est que vous pouvez envoyer à Sandra avant le 27 mai, ça approche mais c'est pas encore, la musique sur laquelle vous aimeriez danser et faire le stage. Et donc, elle va recevoir toutes les propositions musicales. Et à partir de là, elle fera un choix de quelques morceaux qui lui semblent à elle plus propices pour transmettre ce qu'elle a à transmettre. Et donc, peut-être que le morceau que vous aurez choisi sera sélectionné pour danser tous en groupe. Et voilà, avec une petite représentation non obligatoire pour les participantes et les participants. Une petite représentation le deuxième jour. Le 18 juin. Voilà, c'est le stage, c'est le 3 et 4 juin. Il y aura un petit truc public le 18 juin pour celles et ceux qui veulent. Donc, xilou-dance.com pour les infos. Stage de hip-hop au Monestier le 3 et le 4 juin.
3: On est à 10 minutes de bon plan et j'en ai encore un. Et là, ce sera ce week-end. Alors, si pour vous, faire une soirée à l'Octopus, c'est un peu trop mou, si pour vous, aller danser le rock, c'est un peu trop mou, vous pouvez vraiment devenir hardcore et faire les 24 heures du jeu de société à la gare de Vertolaye, à la gare de l'Utopie à Vertolaye. C'est le 26, donc à partir de demain soir, à partir de 18h. Donc, il y a tout un programme que vous pouvez découvrir sur la page de la gare de l'Utopie, sur les internets, où vous pouvez y aller dès 18h demain soir.
1: 24 heures, tu dis
3: 24 heures wow. de jeux de société, donc avec un programme bien chargé. Peut-être un peu de flottement entre 4 et 7 heures du matin. Mais
4: c'est l'heure des petits chevaux.
3: Voilà, si vous voulez, alors les organisateurs seront très ravis de vous voir débarquer très frais à 4 heures du mat pour poursuivre ces 24 heures. Et relancer l'ambiance après une bonne nuit de sommeil pour vous.
1: C'est peut-être les mêmes qui ont fait les 12 heures récemment du Chose assassiné, là où avec...
3: Non, c'est pas tout à fait les mêmes, non.
1: C'est pas tout à fait les mêmes, d'accord.
3: C'est pas tout à fait les mêmes, mais ils sont aussi motivés, je pense.
1: Ils ont du temps, ils ont beaucoup de temps. Eh ben bravo à eux, je pense que ça va être un petit peu... C'est bon, on a tous les bons plans, ça y est, on a tout écumé, je regarde les
3: Il y en a encore plein la semaine prochaine.
1: C'est
3: la folie.
1: On vous a dit ceux des jours qui viennent, et puis jusqu'à un petit peu la semaine prochaine, et puis voilà.
3: C'était tranquille le Népal, hein. C'était un peu mort. Hein.
1: Eh bien voilà, générique.
3: Est-ce
1: à bientôt.
3: On se quitte comme ça. Ouais.
1: On peut se quitter comme ça.
3: On se dit à la semaine prochaine.
1: On peut se dire à la semaine prochaine, ouais.
3: Pour la matinale énervée.
1: Allez, donc mercredi prochain, de 8 à 9, la matinale énervée par Gaston ici présent, et Mathieu, souvent.
3: Et Mathieu, et Antoine, et voilà. Antoine. Si vous avez une musique énervée, un style de musique énervée que vous aimeriez entendre mercredi matin, vous pouvez nous le faire savoir, et nous vous concocterons une belle playlist. La semaine dernière, cette semaine, c'était le funk. Donc on est passé par le drift funk, l'agressif funk, le ukrainien funk, tous les funk possibles.
1: La Machina, le funk, voilà.
3: La Machina, c'était il y a deux semaines. On se recycle.
1: Bon ben voilà, donc voilà, et puis on se retrouve donc jeudi prochain à 19h sur les ondes de Radio Super. Donc on vous dit bonsoir à tout le monde, et à jeudi prochain, ou à mercredi, quand vous voulez.
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Vous écoutez Radio Super, nous sommes le jeudi 21 avril, il est 19h et c'est la collective. Avec aujourd'hui au programme une interview au sujet de la matériothèque, donc Anna nous expliquera ce dont il s'agit. Ensuite, une liste de bons plans, bien sûr les pauses musicales traditionnelles à ce genre d'émission, une petite discussion autour du bruitisme.

0: Un habitué, on peut le
1: Salut.
0: Dire.
1: Salut. Oui, tout à fait. Ah, avec
0: un petit Larsen pour te dire bienvenue, c'est super.
1: Merci, merci, c'est trop.
0: Emma qui est aussi une habituée de la collective, j'ai l'impression.
2: Depuis peu, ouais.
0: C'est pas la première fois qu'on te voit à cette table. Et moi-même.
1: Agathe.
0: Voilà, merci. donc, Anna, on le disait, bienvenue à la collective de Radio Super. Tu es en train de monter un projet de matériothèque sur Amber. Est-ce que tu peux déjà nous expliquer ce que c'est une matériothèque ?
3: Oui, tout à fait. C'est un mot qui se connaît pas beaucoup. C'est plus facile de s'identifier à ressourcerie de matériaux. C'est comme une ressourcerie pour récolter des encombrants, des vêtements, etc. Mais pour les matériaux de construction. Voilà. L'idée, c'est d'en récupérer des matériaux qui sont destinés au rebut et de les récolter et de les vendre à bas prix.
0: Qu'est-ce qu'on peut trouver par exemple comme matériaux juste pour est-ce qu'il y a des matériaux un peu type qu'on trouve souvent dans ce genre d'endroit?
3: Oui oui, alors on n'a pas encore démarré l'activité, du coup c'est plutôt hypothétique, mais des bidets par exemple. Okay. On sait qu'on trouve beaucoup dans les caissons matériothèques des déchetteries du territoire beaucoup de matériel de salle de bain.
0: Okay.
3: Du carrelage, des choses comme ça. On va essayer de récupérer de la quincaillerie, de la plomberie, de l'électricité, des choses comme ça. Et après, je pense du bois. En tout cas, pas du tout ce qui est trop polluant, laine de verre, des choses comme ça. C'est pas trop notre objectif.
0: Et ça fonctionne comment, du coup, concrètement, là, si, je sais pas, je suis en train de rénover ma maison, je me dis, allez, il y a une matériothèque, c'est comme une ressourcerie, j'y vais, j'y passe, je regarde, je repars avec quelque chose?
3: Alors, déjà, c'est une association et il faut être adhérente, pour pouvoir y acheter, une question d'assurance. Et c'est, finalement, ça va ressembler pas mal à un magasin de bricolage. Tu y rentres, tu demandes ce que tu veux, on voit si on a. Si on n'a pas, on peut récolter, mettre sur liste d'attente et puis venir récolter dans les chantiers de démolition.
0: Ok.
3: Voilà. Donc ça va être l'activité de vente. Et à côté, il y aura une activité d'atelier partagé. Mm-hmm. Avec un espace d'outils mutualisés du plus simple au plus compliqué, dépendant de la demande. Avec des moments d'atelier, d'apprentissage, on a en vision du rocket stove. Est-ce que ça vous dit quelque chose ou...
1: Non, ça me dit rien du tout.
0: Je fais nom de la tête aussi.
3: alors, j'en ai jamais fait moi-même, mais il me semble que c'est la construction de petits poêles. Ça s'appelle poilito aussi.
0: Ah, mais si, Christophe nous en avait parlé. Ça me dit quelque chose maintenant.
3: Voilà, donc des petits poêles facilement utilisables en terre, paille ou des choses comme ça. Voilà, après ça va être de l'élec, vraiment des choses du bricoleur, bricoleuse du dimanche, voilà.
0: Et vous avez un local pour ça, j'imagine qu'il faut un endroit pour avoir une matériothèque?
3: Tout à fait, ah oui, ça...
0: Ah oui.
3: On a trouvé un super grand local qui fait 500 mètres carrés, qui est à Marsac, en Livradois, donc à 10 minutes de Amber. Et qui est prêt à l'utilisation, j'ai envie de dire. Il y a vraiment ce truc de, on n'a pas besoin de faire des travaux, etc. On a même des petits bureaux, tout en bois, tout chalet. Et ce qu'il faut savoir, c'est que la propriétaire habite juste à côté, et que je trouve ça génial que Madame Bayet, je vous remercie, qu'elle accueille cette activité qui est un peu, voilà, ça débute quoi.
0: Surprenante, méconnue, on va dire.
3: C'est ça, c'est ça. Donc voilà, on a récupéré les clés la semaine dernière et on va faire une première récolte lundi de tables d'écoliers.
0: Okay.
3: Et l'idée, c'est d'essayer d'en fabriquer des racks de rangement, donc des étagères.
0: Et à qui ça s'adresse, ce genre d'endroit? Est-ce que vous ciblez, je ne sais pas, des publics en particulier?
3: Ben, on a ciblé que sur le territoire, il y avait pas mal de ce qu'on appelle des autoconstructeurs, constructrices. Des gens qui achètent des maisons plutôt en ruine et qui aiment bien faire eux-mêmes les travaux parce qu'ils aiment bien faire, apprendre à faire, et puis ça coûte moins cher. Donc plutôt ces gens-là. Après, on pense aux artisans, artisanes aussi qui ont besoin d'évacuer de la matière et d'en trouver. En fait, on part du principe de la constatation que les matériaux coûtent de plus en plus cher. Ça va servir donc à beaucoup de personnes. Et en fait, quand on regarde autour de soi ici, tout le monde fait des travaux. Littéralement tout le monde.
0: Et du coup, ça veut dire potentiellement avoir de nouveaux réflexes, ne pas aller systématiquement en déchetterie, mais penser d'abord à la matériothèque, vous contacter, voir s'il y a des choses qui peuvent vous intéresser avant de...

0: de jeter ?
1: La déchetterie, c'est possible de continuer à y aller parce qu'il y a un caisson spécifique à la matériothèque. Comme okay. il y a un caisson spécifique à la ressourcerie, donc pas besoin de changer ses habitudes. Mmh. Après, c'est possible de prendre rendez-vous avec nous pour venir récupérer sur place. Et voilà. Et le petit changement, un peu pour les habitants du coin, c'est que ces caissons matériothèques vont être fermés au public. Jusque-là, ils étaient ouverts. Les gens pouvaient venir récupérer du caisson directement.
0: Ah oui, directement en déchette.
1: Voilà. Et là, ça va être fermé, ça va aller chez nous et revendu.
0: D'accord.
1: Voilà.
0: Ah oui, ok.
1: Parce que certaines personnes ne comprennent pas.
0: Ouais, ok. Mais parce qu'il y avait beaucoup de personnes, en effet, qui allaient en déchette et qui récupéraient des choses directement ou... Enfin, est-ce que ça concerne beaucoup de personnes, ce que tu dis là ?
1: Bah, ça dépend les bassins. Je sais qu'à Quinya, il y a un vrai réseau de récup. Okay, ouais, et on sait que là-bas, les gens ne vont pas s'intéresser à notre structure.
0: Okay,
1: et tant mieux. C'est ça qui est le plus important.
0: À la limite, c'est déjà autogéré.
1: Exactement. C'était quoi la question ?
0: Non, c'était pour savoir si, voilà, si je sais pas.
1: S'il y avait beaucoup de personnes.
0: Si quelqu'un fait des travaux chez lui et qu'il y a des matériaux qui semblent voilà, complètement réemployables, est-ce que directement on peut vous contacter et venir déposer à la matériothèque quoi, sans passer par la déchetterie ?
1: Ouais, complètement. Complètement. Et donc, cette association s'appelle les Chutes de la Dore.
0: Ah ah, voilà. Mais quel jeu de mots.
1: Car il y a une Dore, une rivière qui s'appelle la Dore ici, pour ceux qui ne connaissent pas. Et la chute, le rebut, voilà, vous aviez compris.
0: Al, qu'est-ce que ça t'évoque, cette nouvelle association ?
2: Bah, c'est plutôt intéressant qu'il y ait un nouveau truc dans le coin. Et puis, une matériothèque, comme tu dis toi-même, il y a beaucoup de gens qui sont dans la construction autogérée, on va dire, enfin dans le retapage de leur maison eux-mêmes, quoi, ou elles-mêmes. Et donc vous vendez, c'est ça ? Et il y aura peut-être moyen d'échanger des matériaux contre les uns contre les autres, ou un autre moyen de s'arranger pour les plus démunis peut-être ?
1: L'idée, c'est d'être complètement à prix libre sur la plupart des matériaux. Sur le matériau neuf, on aura un prix conseillé à 30-40% du prix. Sur du matériau usé, récupéré, ça va être encore plus bas. Par contre, on fixe un minimum pour deux choses. C'est que déjà, il faut qu'on vive en tant que structure, pour montrer que le déchet est une ressource. C'est pas, y a aussi cette envie de récupérer compulsivement chez certaines personnes, et que du coup, mettre même un euro symbolique, déjà, ça fait quelque chose
2: ça valorise. Différent. Voilà. Ça valorise un peu le déchet, ouais. Ouais, voilà. Comme tu dis.
1: L'idée, c'est pas non plus de se faire... c'est pas une entreprise capitaliste, quoi.
2: Non, j'ai cru comprendre, tu disais prix libre, et donc à 30-40%, donc un pourcentage du prix employé, enfin, usé, utilisé usité, habituellement.
0: Ouais.
2: Usité,
0: ouais,
2: c'est ça. D'accord. Bah, pour ma part, je cherche toujours un vélo électrique d'appartement. Si vous en trouvez un, ben, je ne peux pas le construire moi-même, mais bon, si on peut trouver ça tout fait, ce serait pas mal. Merci d'avance à ceux qui m'entendent.
3: Alors pour les vélos, justement, y a la petite solution, c'est l'atelier vélo des locaux côtiers qui est ouvert le mercredi de 14h à 18h. Et tu peux trouver un vélo ici. Et après, tu peux aller le faire électrifier, il me semble, à Saint-Amand, où ils font des ateliers... De placement de roues.
2: Oui, j'avais entendu parler, justement, ils avaient un problème avec le stock de batteries, justement, il y avait une histoire comme ça, où... enfin, ça s'est peut-être réglé depuis. Et
3: donc,
2: sinon, pour ce qui est
3: de rock,
2: pour ce qui est de l'atelier de vélo des cocotiers, justement, je vais donner mon ancien vélo, puisque j'en ai marre de faire du vélo dans ce bled pourri où les gens ils essaient de t'avoir avec les portières, ou ils te doublent à grande vitesse, ou ils respectent pas les priorités.
3: Non, il faut continuer à faire du vélo, il faut s'imposer.
2: Bah, en appartement, par exemple.
3: Ça, c'est plus facile de s'imposer en appartement, c'est clair.
0: On pourrait récupérer les petits stickers. Là, il y a une série de stickers pour cyclistes assez cool que tu peux coller sur les voitures. Je sais pas, il y en avait à Clermont.
3: Ouais. Pour, un peu agressif
0: aussi. Pour dire ton énervement face à, par exemple, quelqu'un qui est garé sur une piste cyclable. Bon, on est à Anvers, il n'y a pas de piste cyclable, mais voilà, ça pourrait servir pour
3: Alors,
0: ce genre de situation.
3: Bientôt, apparemment, il y aura. Enfin, c'est en cours. Une étude d'urbanisme sur le centre-ville. Donc peut-être bientôt, il y aura plein de vélos presque un peu plus contents, ou pas, on ne sait pas ce qu'ils vont nous pondre encore, et plein d'automobilistes qui seront sûrement, et tout comme toujours, un peu agacés.
2: Ouais, dégoûtés même. Ils ont eu carrément. Ah ouais. Cool, parce qu'il y en a besoin des vélos à Anvers, il n'y en a pas beaucoup, hein. À part l'atelier vélo, c'est le seul vélo que je vois. Enfin, si, il y en a bien deux, trois, quoi. Mais par exemple, je viens de Toulouse. Enfin, j'ai habité pas mal à Toulouse. Il y a beaucoup de vélos à Toulouse.
3: Oui,
2: beaucoup plus qu'à Anvers.
3: C'est pas les mêmes.
0: C'est pas la même topographie.
3: Contexte, non
2: c'est
3: plus.
2: Vrai.
1: Mais il n'y a pas le recyclage qui va ouvrir ?
3: c'était l'atelier vélo. Le recyclage, c'est un réseau, on va dire, d'ateliers vélo en France, dont l'atelier vélo d'Ambert fait partie. Donc l'atelier vélo, il s'appelle la Fourche d'Ambert. Vous noterez le jeu de mots impeccable. Aussi.
0: Après la chute,
3: chute
0: de l'Adore.
3: La Fourche d'Ambert. Ouais.
0: Et les locaux côtiers. Bon, si on passe un peu de musique.
3: Oui, on peut. On passe un peu de musique, du coup.
1: Samba.
2: Oui.
3: Ok, allez, on met de la musique.

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2: Et vous pouvez entendre les talents de jingleist d'Antoine. Et juste avant, vous écoutiez Soma de l'album Agua Viva. Le titre, ce n'était pas Soma Soma d'ailleurs. Si, c'était Soma Soma. Le nom de l'album, c'est Agua Viva. Et le nom du groupe, c'est Soma Soma. C'est sorti le 18 mars chez Mintaka Records. Alors, on ne sait pas trop ce que c'est. C'est anglais, c'est brésilien, il y a du groove, il y a du jazz, il y a des polyrythmies, voilà. C'est à écouter, et d'ailleurs pour l'écouter, vous pouvez rester sur Radio Super.
1: Super. Merci Gaston pour cette petite désannonce musicale. Et on va passer à une petite actualité statutaire. Alors qu'est-ce qu'une actualité statutaire ? On vient d'inventer ce mot. C'était juste pour vous annoncer que Radio Super est officiellement... très bientôt, très prochainement, officiellement une association. On vient de fêter ça.
3: Chouette.
1: Voilà, génial. Avec... on a passé une heure à lire tous les statuts, à les valider, à faire oui, moi je suis pour, oui, moi je suis contre, ouais. Voilà. Et surtout, incroyable, on est 14 ou 13 au CA, un truc comme ça.
3: Disons 13, ça porte de chance, 13 quand même.
1: Voilà, disons 13.
2: Et il y a peut-être Nico qu'on a oublié.
1: Et y a voilà, donc ça fait 14. Donc,
2: Nico, on pense à toi.
1: Honnêtement, on y croyait pas, mais voilà, c'est un beau jour pour Radio Super et bientôt on aura une existence officielle. Dans le journal officiel
2: de la France.
3: En parlant d'officialité, je crois que aussi ce qui viendra avec cette officialité de l'association, ce serait aussi une demande de fonds. Peut-être qu'un peu d'aide de la part de tout le monde serait la bienvenue pour notamment le matériel et je me souviens plus quoi d'autre.
2: Il y a un accent du sud qui ressort.
1: Il y aura quelques petits frais à payer.
3: Ouais.
1: Non, mais en effet, tout à fait, il y a des petits frais Bah, il faut payer ce fameux chèque, c'est quoi, là, pour le journal officiel de je sais pas quoi, là, pour dire qu'on existe vraiment.
4: Le timbre administratif.
1: Voilà, merci,
4: Anna. On est content.
1: Il y a la SACEM qui va falloir... pour le moment, la SACEM ne nous connaît pas, heureusement, mais un jour, il va falloir dire qu'on existe. Bon, voilà, donc il y aura quelques petits frais, et puis, bon, l'entretien du matériel, le remplacement du matériel, tout ça... 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
2: 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Alors, l'IBAN, c'est FR76.
1: non, mais du coup, du liquide, hein, parce qu'on n'a pas de, voilà, on a pas de compte bancaire, évidemment, encore. Hein.
3: Mais on n'est pas encore là encore. Mais
4: c'est vraiment une radio pirate. Hein.
3: Ouais, un peu, ouais. On se pirate les uns les autres quand on se bouffe la parole tout le temps. C'est un peu chiant. Je peux dire chiant dans cette radio? Ouais, c'est moyen, il y a moyen de dire ça.
2: Ouais,
3: c'est cool.
2: Chiant.e.s.
3: D'accord.
2: Faut rester inclusif.
1: Pour parler d'inclusivité, nous allons passer à la question du bruitisme. Est-ce que le bruitisme n'est pas une musique inclusive?
3: Elle est certainement inclusive et certainement non exclusive, donc c'est-à-dire tout le monde peut la pratiquer. Je vous explique. La musique bruitiste, c'est une musique presque traditionnelle de nos jours, puisqu'elle est née en 1912 avec L'art des bruits, Arte del Rumori, un texte de Luigi Russolo, qui était un futuriste, peintre, notamment. Et voilà, merci pour le micro, excusez-moi, je m'exprimais dans le vent, donc personne ne m'a entendu, je vais répéter. Donc,
2: si, on a tout entendu.
3: Arte Deo Rumori, c'était un texte qui déclame avec une grande ferveur la croyance en l'usage universel de tous les sons, ou de tout son possible et imaginable, pour faire de la musique avec. Car rappelons-nous que la musique, c'est une organisation de sons, ou une émission de sons volontaires, donc... tout ça, ça se discute bien sûr, mais dans le cas de Luigi Russolo, il discute que les sons qui ont été souvent rejetés comme étant des sons pénibles, bruyants, cacophonie, je ne sais quoi d'autre, capharnaüm ou d'autres troubles faits, comme ceux qui font des noises, notamment aux gens et tout ça, donc tout ça, c'est bienvenu. Par exemple, À cause du traumatisme de la guerre, il inclut donc les explosions, les tintamarres de qu'on appelle ça un FAMAS, c'est quoi, c'est un gun, c'est comment on dit ça, un fusil d'assaut automatique par exemple. Il n'y avait pas d'automatique pendant la Première Guerre mondiale, mais en tout cas il y avait des fusils, et donc le gars est tellement traumatisé qu'il se dit ben tiens c'est marrant, on pourrait servir des sons dégueulasses, des sons que personne ne sert, pour faire de la musique avec. Et donc il a écrit l'Arte del Rumori. Il a classé dans une sorte de tableau tous les types de sons non souhaités ou gênants. Et il a décidé qu'on pouvait les inclure dans la musique. Et ce qui a donné, donc, comme je vous dis, l'Arte des Rumori en 1912. Mais le bruitisme, c'est bien autre chose depuis, parce que nous sommes en 2022, si vous ne le saviez pas. Et donc, c'est à peu près une centaine d'années après. Et ben, ça s'est développé en avant-garde, en après-garde, en pendant-garde, en post-garde, en pré-garde et en autre gare SNCF, dans un bordel monstre. Ou juste des petites ambiances comme des paysagismes naturalistes ou des prises sons qui sont d'ambiance, qui peuvent être utilisées dans les concerts, comme je dis, en ambiance ou quoi d'autre. Mais ça a quand même révolutionné l'oreille musicale. Oui, tout à fait. Le futurisme, c'est un mouvement artistique qui inclut le bruitisme. Le bruitisme, c'est pas, comme disait une collaboratrice, l'art le des bruiteurs. Bruitage. Oui, le bruitage ou l'art des bruiteurs ou des bruiteuses. Non, c'est pas ceux qui font les petits bruits qu'on entend dans les bruitages, donc qu'on entend dans les films ou dans les séries à mort moelle neuve comme Le miel et les abeilles ou la suite. Non, c'est pas la même chose. Le bruitisme part du bruit. Donc le bruit, c'est un jugement de valeur émis sur un son. Voilà. Donc,
1: Est-ce que je peux te poser une question ?
3: Vas-y, demande-moi.
1: Désolé, j'interromps ton flux de parole.
3: Tu n'interromps rien du tout.
1: Est-ce que c'était pour du coup le fondateur là, qui donc était visiblement traumatisé ? Est-ce que c'était une manière de en valorisant ces bruits ? Est-ce que c'était une manière de traverser son trauma, quoi, de dire bah voilà, je vais entendre ces bruits différemment que lors de, je sais pas, de crises d'angoisse ou j'en sais rien. Enfin,
3: À travers cet usage, il a non seulement traversé son traumatisme, mais le traumatisme de tous ses concitoyens et ses concitoyennes. Il était italien, parce que non seulement il y a la guerre, mais il y a aussi l'ère moderne. Donc avec l'ère industrielle est apparu tous des nouveaux sons que l'on connaissait pas au médiéval. Avant, dans le médiéval, on connaissait les cloc-cloc des chevaux qui passent par là, des gamins qui pleurent, des oiseaux à la limite, ou le son de l'eau. Mais jamais on avait pensé qu'on pouvait inclure ça dans la musique. Donc oui, effectivement, c'est un acte de résilience de sa part que de se servir de ces sons-là pour les organiser autour d'une construction artistique, car elle est inutile, donc dans son fondement même, car c'est un art, la musique, qui est inutile. Bon, ça se discute aussi avec Aristote, mais on peut dire que... le gars carrément s'est adapté à ses conditions de vie. Donc il s'est dit que pourquoi juger le son qui lui-même ne nous juge pas ? Et donc il s'en est servi de cette idée pour créer donc ce mouvement. De dire que c'est un fondateur, ce serait un peu exagéré car il y a eu d'autres avant-gardistes. Mais c'est lui qui a le premier écrit ou mis par écrit ce concept.
4: Voilà. Alors, je comprends l'idée, mais qu'est-ce qu'on peut écouter aujourd'hui qui soit de cette veine-là ?
3: Ah bah, y a plein de veines qui ont donné plein de choses. Il y a Lou Reed, par exemple. Il a fait de la musique, mais il a aussi fait un album qui s'appelle Metal Machine Music en 1975. C'est un double vinyle de 33 tours à 4 faces, donc, à écouter. Et c'était une commande. Donc, à cause de son contrat, il était obligé de faire un disque de plus. Donc il s'est dit, tiens, je vais mettre des guitares en Larsen avec des potes à moi ou je ne sais quoi, tout seul. Et donc ça donne Metal Machine Music. C'est une œuvre d'une heure qui a été donc aussi retranscrite pour Quatuor à cordes, je crois, par... je ne me souviens plus du nom du gars, mais un pote à Lou Reed. Tout ça pour dire que lui, c'est un des premiers qui a fait un succès pop populaire avec le bruit, le bruitisme. Mais sinon, la tête de file, c'est le Japanoise, donc c'est le Merzbow traditionnel, Merzbow. Si vous êtes vraiment intéressé par ce mouvement extrême qu'est la Japanoise, donc le bruit japonais, eh ben, je vous conseille d'écouter Merzbow, ce qui peut être assez planant, assez pénible, assez même ennuyeux, même des fois. Et c'est drôle de dire ça pour un bruit ou pour des bruits, parce que oui, en fait, on peut s'y habituer assez vite et on peut même trouver ça harmonieux ou en tout cas beau, le beau du disharmonieux, quoi, la beauté du lait, si je puis dire, m'exprimer ainsi.
1: Et qu'est-ce que ce serait aujourd'hui pour vous tous là autour de la table, le bruit le plus bruyant ou le plus dérangeant en 2022 qu'on aurait envie de mettre dans de la musique, justement.
3: Moi, pour ma part, en tout cas, c'est toujours les cris des enfants, quoi. Ça m'a toujours perturbé, quoi. C'est vraiment le truc, un bébé qui réclame sa nourriture ou qui faut changer la couche, là, ça c'est pénible quand même. Ouais. Ah. Si on peut l'inclure là-dedans, c'est pas mal.
2: Moi, ça me fait rebondir. J'ai exactement le même bruit, mais c'est plutôt les cyclomoteurs de temps qui passent dans la rue de Goy.
3: Vroom, vroom.
1: Ah.
2: Ça fait... aussi.
1: Moi, je pensais à... Bah, on entend ton ordinateur, en fait, ça me faisait penser à ça, un bruit de notification. C'est hyper contemporain, quoi, ce bruit-là, le bruit du message Facebook, le bruit de la notification, machin. Hein, on est tous submergés par ces bruits-là. Ce serait marrant de les inclure dans une musique.
2: C'est So 2000, ou dans un jingle.
1: Ou dans un jingle.
3: Ne pas confondre son et bruit, oui.
1: Est-ce qu'on n'en aurait pas dans un jingle, d'ailleurs ?
2: Si, on en a dans un jingle qu'on pourra écouter après.
3: D'accord.
1: Anna ?
4: Une idée ? Pour répéter, c'est les bruits de moteur. C'est vrai que je pensais aux tondeuses à gazon qui me sortent par les trous de nez. Mais malheureusement, j'ai trahi mes valeurs et j'ai tondu le gazon. Du coup, je peux pas trop faire le vieux con.
5: Moi aussi, c'était le bruit des motos.
1: Ah ouais, ok.
5: Surtout au feu rouge quand elles accélèrent comme ça.
3: Mais tout ça, il faut comprendre, c'est un jugement qu'on porte sur un son, quoi.
2: Antoine, toi, tu... À part tes colocs, le bruit de tes colocs, par exemple, qui chantent.
6: Ouais, le pire bruit, je pense, ça serait genre une fourchette qui frotte super fort sur une assiette. Ça me tétanise.
3: Ah,
6: les trucs métalliques qui se frottent là, comme quand on a la poêle sur la gazinière qui
1: ah ouais.
4: Mais ça, c'est un son du coup, non?
1: C'est un bruit. Tout est son et bruit à la fois, en fait.
3: Pas forcément. Ça dépend si tu le juges ou pas. Si tu juges que le son est bruit, il devient bruyant. Tu vois. Et il y a aussi une notion de quantité ou de qualité de son. C'est-à-dire, un grincement, c'est considéré comme bruit. Mais par exemple, le vent, si c'est très très fort en volume, peut devenir très pénible. Quoi. Donc ça devient un bruit aussi, quoi. Ou du bruit.
2: Et alors, on a une dernière personne autour de la table qui ne s'est pas exprimée sur le son le plus pénible de la vie, en général.
7: Non, mais moi, je rejoins ce qui a déjà été dit, en fait. Hein. Je pensais déjà justement au créer sur les tableaux ou des crissements comme ça qui peuvent être assez stridents, qui peuvent être assez terribles.
2: Les classiques, les moteurs, les enfants, les rayures.
3: Les sirènes aussi.
1: Et les portables.
2: Et les portables. Ah oui, nouveau classique. Peut-être que pour illustrer les propos très bien rapportés de notre cher ami Al autour de cette table, on peut écouter justement Merzbow. Alors,
3: Vas-y, hein, éclate-toi. Hein.

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2: Des exemples de bruit, ou de jingle même, on peut appeler ça des jingles. Très
3: des
2: énervant.
3: Des jingles bruitistes. Sans le savoir, on a fait du bruitisme.
2: C'est le bruitisme.
3: Anna, est-ce que ce serait pas le moment de parler un peu d'amour ?
4: C'est la rubrique amour, section love. On a tout mélangé. Alors, moi j'avais bien envie de parler du cœur et de parler de coup de cœur, de mon coup de cœur, de vos coups de cœur, que ce soit sentimentaux envers une personne, envers une chose, envers un animal. Donc je vais commencer, puis peut-être que ça vous donnera des idées. Moi je voulais vous parler de mes petits semis que j'ai plantés il y a bien un mois. Pile poil au bon moment, qui montait, bref, c'était parfait. Et en fait, je les ai mis à un endroit où il n'y avait pas assez de lumière, donc ils ont sorti une grande tige. Du coup, je les ai déplacés et je les observe tous les matins, je leur parle. J'espère que ça va bien se passer pour eux. Voilà.
2: J'espère qu'ils écoutent Radio Super.
3: Oui, ouais. Et qu'est-ce qu'il y a comme type de plante ?
4: Alors, j'ai planté des choux de Bruxelles, des choux cabuches. Et deux petites de choux, il y a plein de choses, hein. Tu veux vraiment la liste ?
3: Non, mais il y en a vraiment beaucoup alors.
4: Ouais, du cannabis.
2: du CBD.
4: C'est du CBD. Et ceux que je préfère, c'est les pâtissons parce qu'ils sont, ce sont vraiment...
3: Ok,
4: voilà, alors, même si c'est pas très bon.
2: Son adresse, c'est le 18-35.
3: Rue de la République, Paris.
4: Venez adorer mes semis avec moi. Et toi, Agathe ?
2: Ça pourrait être un jingle, ça.
3: Moi, je peux vous parler de mon coup de cœur du week-end dernier. Voilà, j'ai passé mon week-end de Pâques en compagnie de mon petit neveu, qui a quelques mois et qui s'appelle Mathis. Et voilà, c'était un petit coup de cœur parce que quand même, c'est trop mignon, les bébés. Et surtout lui, il a des joues énormes, roses et tellement énormes, dire qu'elles vont toucher le sol. Et qu'il a fait des réserves pour plusieurs mois dans ses joues, je trouve ça assez mignon.
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